À l'aspect du désert, l'infini se révèle, et l'esprit, exalté devant tant de lumière, comme l'aigle s'élevant dans le ciel de l'infini, sonde la profondeur.

Au désert, tout se tait. Et pourtant au mystère, dans ce calme silencieux, l'âme, pensive et solitaire, entend des sons mélodieux.

Ineffables accords de l'éternel silence, chaque grain de sable a sa voix. Dans les terres onduleuses, le concert se balance. Je le sens, je le vois.

Quel est ce point dans l'espace qui se montre et fuit tour à tour? À l'horizon, la caravane passe. Serpent gigantesque, elle embrasse des cieux le radieux contour. La caravane lente chemine, haletante, et plantera sa tente quand finira le jour.

L'air, morne, immobile se plombe comme la face d'un mourant. Voici l'impétueuse tromble au souffle aride et dévorant.